0: Il est docteur tout à l'heure. Il y a plusieurs années que je soigne.
1: Que vous soignez?
0: Oui, c'est exact, monsieur le policier. Que je soignais, monsieur Axelrod. Comme je l'ai dit à votre médecin légiste, monsieur Axelrod a eu, il y a quelques mois, une assez grave crise cardiaque. Ce qui explique dans

0: Ah ouais, bah, laisse tomber.
1: Ouais,
0: pas sorti là.
1: Il y en a des gens qui sont sur deux.
0: Ouais.
1: Ça fait plaisir à voir. Mais justement, je voulais te parler. Tu sais.
0: C'est la bande à Yaka qui dit qu'il faut faire ça, qu'il est sûr de soi, ou plutôt de son émoi, qui te dit écoute-moi, puis qui t'écoute pas, blablabla, pour te convaincre toi, pour te convaincre de quoi? On se demande. 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Tu vois, c'est la bande à Faucon les croix. Pourquoi? 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Ça je crois pas. C'est la bande à Yaka, Faucon, puis toi t'es qu'un con. Prendre une claque dans la vie, eux ils disent non merci. Ils ont déjà tout compris que le système détruit celui qui ne veut pas comprendre. Et ils te poussent dans le précipice aussi si tu persistes. Gaffe gars. C'est la bande à faux pas qui dit faut pas rêver, que l'unique rêve tout debout il est là devant toi. C'est le cauchemar présent où faut pas faire de faux pas. Attention, non, tu mets les pieds. 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Malheureusement cette fois bah il fallait y croire, mais ils n'ont plus le temps de sentir, plus le temps d'y voir. 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

0: Norvège, on est avec vous à la Armand, à l'entrée de la première étape.
1: Entrée.
2: Il doit totalement.
3: On est actuellement à 10 mètres à peu près de mes propres oreilles. J'ai entendu. De mes propres oreilles, j'ai vu des ricochets, les pains d'explosifs, les pétards qui sautent dans la rue. Vous entendez peut-être.

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0: Ah oui, qui... oui, oui.
1: Mmh. Bah oui.
0: Et
1: Ah oui, quand même.
0: Mmh.
1: Très bien.
0: Alors, on rappelle que... Non, non, les choses ne sont pas réglées. Mmh. Alors...
1: Oui, voilà, et... Paroles, musique et interprétation par tous.

0: pas tous les coups, hein.
1: Oui,
0: voilà.
1: Merci.
0: Tu vois, voilà. On t'embrasse très très fort.
1: Oui, ben, c'est

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0: smell, taste, touch, or has traveled outside the coverage
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0: deux petites secondes. D'après ce que vous êtes en train de dire, il y a...
1: Le meilleur des années.
0: Donc on va, nous allons l'entendre à la radio.
2: Ça devient impossible, non seulement...
3: Ils ont envie de faire un bébé, quoi.

toutes les années de ma jeunesse, noyé dans un océan de haine. Oui, la haine, comme seul rempart pour résister au système, c'était pas la peine. À qui devrais-je en vouloir? À tout le monde, à personne, de m'être cru le dernier des Mohicans, d'avoir été trop loin dans mon désespoir. Alors, à trop vouloir en sortir, à ne plus pouvoir s'en sortir, à ne plus pouvoir échapper, à trop vouloir s'échapper, on commence à voguer sur le chemin de la lucidité. On a beau être autodidacte par nature, on ne s'improvise pas chef d'équipage sans risque. Surtout si on a des blessures et qu'on n'a pas de boussole. À contre-courant, on n'a pas de sens, mais sans moyens, on va là où nous pousse le vent. Au besoin, on souffle dans les voiles, jusqu'à l'épuisement. 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Et maintenant, quel intérêt pour qui? Pour un dieu suprême, pour un ami sincère, contre un pouvoir virtuel. Pour ceux qui croient être au courant, à bon port, ils peuvent toujours courir. Ceux qui cherchent à t'en persuader, pour s'en persuader eux-mêmes, ça leur plairait d'être humain. Peut-être, peut-être. Pourtant, le nombre a grandi de ces petits frères et sœurs qui ressentent cet état d'urgence. Que leur dire, que leur prédire, qu'ils ont juste grimpé la première marche et qu'on le paye très cher de vouloir le respect tout de suite. Et que je pense qu'on est encore tous dans le même cas en réalité, mais que tout nous divise, tout nous sépare, sauf cette terre. Terre. Terre. 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Terre. Terre. Terre. À en être sous sur terre avec la haine en héritage. Chers amis, chers collègues, si l'on doit considérer qu'il y a un but sur cette terre, je dirais à mes frères, si tant est qu'il y ait un côté à la barrière, ne faites pas trop les conneries qu'on connaît comme fatales. Au lieu de vouloir te la jouer direct, caïd de la tribu, apprends avant à être un guerrier solitaire et garde ton courage aussi longtemps qu'il le faudra. Quand il y en aura mille comme toi capables d'être solidaires, cette tribu-là n'aura pas besoin de chef et un porte-parole n'y suffira pas. Le jour où nous ferons tous la même connerie comme ça, sans réelle préméditation, sans grande concertation, par un prompt renfort, nous serons des millions à déconner en arrivant au port. Je te promets, ce jour-là, ça fera mal dans les consciences, ça sera bon d'y arriver, ça sera un beau rat de marée. 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

À travers l'éducation, le conditionnement est façonné. Il est le résultat de centaines d'années d'une civilisation paranoïaque. Enfermés dans leur cerveau comme des veaux dans leur enclos, j'ose dire qu'ils sont élevés dans des conditions proches de la prison mentale, bien plus fatales que quatre murs de béton, avec un code-barre comme seul barreau, gare au blaireau qui se plaisent dans ce conditionnement. On se ment, on prétend être dans le vent, pourtant dans l'inconscient la maladie se répand, jusqu'à quand ? Aucune limite de temps, tant qu'il imite à tout bout de champ l'animal domestique, cherchant gratitude pour se faire caresser dans le sens du poil, dans le sens du système. Conforme aux normes en cours, il court après la carotte, opte pour la lèche par peur de la dèche. Les neurones pollués par le progrès, il a cédé aux attraits de l'artificiel, délaissant depuis longtemps mère nature, sans alternative, natif d'un temps où les gens pourtant rêvent d'être indépendants, mais si égoïstement qu'ils mettent les pieds dans un engrenage digne d'un autre âge. Ils saccagent leur vie, et lorsqu'ils sèment une graine, c'est celle qui entraîne la haine, comme seul réconfort aux remords qui rongent leur corps. Inconscients des lois qui défient le temps, les ignorants prennent leurs zestes et se complaisent dans l'éphémère superficiel, niquent leur mère et oublient ce qui vient du ciel. Certains, partiellement atteints, gardent une parcelle d'espoir de se guérir, mais dans leurs efforts trop forts et le processus qui les amène à se nourrir de l'énergie d'un voisin qui consentirait fort bien à accorder quelques crédits à leur bonne conscience. Coexistence à sens unique, attitude lunatique conduisant avec certitude à la panique de leur destinée. Plongés dans la solitude d'une traque systématique des démons de leurs conditions qu'ils supportent qu'à condition qu'on les conditionne. Mes neurones sont conditionnés. Mes pensées ont perdu leur pureté. À petit feu, mon âme est en train d'agoniser. Sur un chemin qui n'est pas le mien. Pourtant, tout était écrit. Mais dans une langue qu'on n'a jamais appris. Sur des livres qu'on continue à nous cacher. Les vibrations résonnent à vide dans la pièce. Est-ce mon désaccord avec la vie? J'ai plus d'avis sur le sens de ma vie, enfoui dans un fourbi de pollution de mes sens. Censuré est ma révolution par ma crainte d'avoir à en trouver l'essence. Sensation matérialiste rassurante, condition sine qua non pour assurer mon écho de la bonne direction de mes actions. Consolider l'édifice capitaliste, rester en piste, ne pas atterrir sur une mauvaise liste. Tel est le pire des pleutres, aux yeux du prêtre triste, de voir la condition humaine dans une situation si inhumaine. On a beau compter l'histoire et les prévenir du mauvais sort, le traumatisme est plus fort que l'envie d'en sortir. Installés dans le confort de leur souffrance, souvent leur langue fourche et leur mémoire flanche. Comment peut-on ne plus avoir de rêve devant tant de merde? Merde, l'homme est-il l'erreur de Dieu ou Dieu est-il l'erreur de l'homme? Ma réponse est que l'homme est l'horreur des dieux. Et je prie pour que Dieu ne soit plus jamais l'horreur que les hommes laissent à leurs frères. Comme des homeless, tels sont les hommes laissés sur le carreau au destin de barbares modernes, rejetés par les institutions conformes à l'exploitation, sauf corruption. L'État-nation et la multinationale écrasent les relations humaines qui prennent forme hors des normes du système. Comme s'il y avait interdiction d'avoir une foi en soi, de croire hors religion, secte cloisonnée, souvent acceptée par les pouvoirs dans le but de maîtriser les espoirs de la population. Retour à la case départ, prison cérébrale, dorénavant dorée, navrant de voir que toute révolte inconsciente mène tout droit à la prison carcérale. Droit commun des mortels, où tes droits sont communs avec ton compte en banque. Tout comme si ta révolte est consciente, même en démocratie, c'est un dictat de désigner les terroristes et d'ignorer le statut politique. Chacun ses notions, chacun sa prison, c'est dans ces conditions que l'évolution finit dans des livres d'histoire bidon. Mes neurones sont conditionnés. Mes pensées ont perdu leur pureté. À petit feu, mon âme est en train d'agoniser. Sur un chemin qui n'est pas le mien. Pourtant, tout était écrit. Et dans une langue qu'on n'a jamais appris. Sur des livres qu'on continue à nous cacher. À nous cacher. Mais c'est terminé. C'était inconditionné, on te conditionne, tu es conditionné. Conditionnement. Le temps des révélations, l'apocalypse.

0: On revient donc pour notre session Ashaka avec ce soir donc Carlos Groenland au platine. Salut Carlos, ça va?
1: Bien.
0: Et puis Der Commissar au platine également. Salut. Et ben c'est quand vous voulez. On va commencer par donc une première session d'un petit quart d'heure, un gros quart d'heure, et une pause, et on reviendra après pour un deuxième set.
2: Quelques heures plus tôt, Nicolas Sarkozy réunissait à Paris gendarmes et policiers dans un

0: l'information en marge du corps.
1: Oui, professeur. Capella est en
2: entrant en contact avec Sirius, très bien.
3: Oui. Mes chers compatriotes, depuis plusieurs semaines, des interrogations.
4: C'est des interrogations.
5: Ils étaient presque.
4: Des interrogations.
6: C'est vraiment terrible, mais il ne faut surtout pas se laisser abattre. Il faut garder le moral.
7: C'est tellement soudain. C'est vrai,
3: des interrogations.
7: Il y a une demi-heure. Or, il y en a.
3: Des interrogations. Des appréhensions. Des
8: questions.
3: Se sont élevées
8: le travail
3: autour du contrat.
9: Cela permettra aux nouvelles chaînes gratuites.
7: C'est super.
3: La financer, financer.
7: Peut-être ça vend des voix.
3: Ça leur change.
6: Vous voulez pas. C'est Hartmann qui veut dire tout de mal que vous pensez de son plan.
3: Financer.
6: Si Hartmann décide qu'on va passer notre vie en orbite dans cette fusée,
3: financer.
6: Ce qu'on a à faire, c'est de s'y préparer tout de suite. Parce qu'on va.
3: Financer.
6: On nous en voudra pas si on
3: fait. Financer. Financer que par la publicité, de trouver leur équilibre. D'ores et déjà, établi pour que
6: très bien
3: la population de la machine
6: est
3: capable
6: de la planète. Oui, et alors, pensez pas que l'être humain va se qualifier pour de telles découvertes. Je suis plus rapide, plus intelligent que le robot. Ça se voit, non?
10: Après, les députés, les sénateurs examinent maintenant le texte.
6: Imaginez qu'on décide de suivre votre idée. Qu'est-ce qu'on raconte à toi?
11: Ne parlons pas de cette position.
6: On ne peut pas prendre ce risque.
11: Il doit bien y avoir une solution.
6: Contactez Uranus.

0: Oui, you. Ah ben là déjà, on passe la balle à Patrice Delbeau qui dribble et passe à Suarez. Ils sont merveilleux, ils sont merveilleux. Suarez passe à Lyotard. La défense du Real Saint-Germain reste clouée sur place, chers téléspectateurs. Et Lyotard passe à James Joyce qui passe à Pound, qui lui repasse la balle. Décidément, les joueurs du Real Saint-Germain ne peuvent rien faire contre une telle attaque. On entend ici Joyce qui fonce tout droit vers les buts. Joyce qui crie, oui, je veux bien. Gide, terrible gardien, Gide se dandine comme un ours parlé de ses genouillères, de ses accoudières, de ses antibotières. Il est énorme entre les deux barres blanches. Joyce fonce toujours, il est tout près. Oui, il n'y a plus entre eux.
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Voilà, Dear Commissaire, Carlos Groenland, première partie. Bravo les gars, bravo, bravo. Bon, c'est parti en trombe et ça va revenir pareil d'ici quelques instants. Voilà, ils volent 18-20 tous les samedis à chaque troisième intervention. À signaler qu'il y en a une quatrième qui va clore cette saison, mais espérons également que ces contributions deviendront régulières, parce que là on a quand même pris une bonne habitude. En tout cas, la prochaine, elle se passera le 7 juillet à partir de 19h avec Denis McCarthy, Tourne-Disque, MDE Radio et Monsieur Grange, qu'on ne présente plus, au dispositif électronique. Voilà, ça sera le 7 à partir de 19h à peu près. Et c'est toujours donc présenté par Ashaka Lofi Record. Voilà. Allez, on repasse un petit peu de la musique et puis on revient. On repart avec Ashaka. Guillaume, tu es là en grand Manitou. Yo. Et ben c'est parti pour la deuxième session impro totale. C'est du live, c'est Yvol.

0: paraissait trop injuste. Ils étaient presque rien.
1: C'est vraiment terrible, mais il ne faut surtout pas se laisser abattre. Il faut garder le moral. Hein?
0: Oui. C'est tellement soudain.
1: C'est vrai, on parlait il y a une demi-heure.
0: Or,
1: la base lunaire nous envoie un message.
2: Encore un jour qui se lève.
3: Sirius, Vega, écoutez attentivement. Comme vous, nous avons reçu un choc à la nouvelle de l'accident tragique de Capella. Nous devons malgré tout poursuivre l'expédition en respectant la procédure. C'est pourquoi nous vous demandons de mettre vos deux vaisseaux en orbite et d'attendre l'arrivée de la navette Astor. Nous ne sommes pas encore en mesure de vous dire combien de temps cela prendra. Dans l'intervalle, réunissez les instruments de mesure atmosphérique afin d'être prêts une fois le moment venu.
2: Ce qui t'en fait partie ou du passé qui s'endort.
1: C'est super, on n'a plus qu'à
2: attendre.
1: Peut-être comme on dévoile. Ça leur semble
4: tout le départ.
1: Star, match, il y a tout le match.

C'est brutal, mais c'est comme ça. Voilà, bravo les gars, bravo. Merci, merci. C'était, voilà, bah, c'était une première, hein, carrément. Carlos Groenland, Der Kommissar, pour Ashaka. Ouais, c'était bien cool. Voilà, en tout cas, il y a des enregistrements qui circulent. D'ailleurs, les deux premières sessions ont été validées. Extra limité. Donc pour les Happy Few qui écoutent l'émission, vous reconnaissez, bah, évidemment, on y reviendra là-dessus. Et puis d'ailleurs, pour ceux qui ont écouté en live, on pourra faire le truc, quoi. Voilà, vous nous direz ce que vous en penserez. Merci en tout cas. On se retrouve le 7 juillet pour Ashaka, session 4, avec donc Monsieur Grange et Monsieur Denis McCarthy, tous les deux, une improvisation, une première rencontre comme ça, hein, puisque c'est ça quand même le on va dire le concept, deux gars qui se connaissent peut-être à travers d'autres activités, mais en tout cas musicalement c'est des confrontations, des battles comme on dit dans le hip-hop, et ça fonctionne à fond. Voilà, allez, on repasse un petit peu de musique histoire de reprendre nos esprits et puis de dégager la place pour l'émission d'après qui arrive, paraît-il, vers les 20h. 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